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Voilà, vous êtes bien sur l'île radio, c'est le retour d'Inoxydable, l'émission consacrée à 100% au rock français des années 60 à aujourd'hui. Et aujourd'hui, l'émission sera consacrée à la scène punk française entre 1976 et 1979, exclusivement. Enfin, j'y tenais. Il n'y a pas du tout de morceaux des années 80, c'est vraiment le tout début qu'on va passer en revue. Pas forcément les trucs les plus obscurs ou les trucs inédits, mais des trucs assez évidents en fait pour des gens de ma génération. Mais en fait, je me suis aperçu que pour certains, ça n'était pas si évident que ça. Et pourquoi je fais ça? Parce qu'on vient de passer, on vient d'écouter les Guilty Razors, Don't Wanna Be Rich. C'est extrait d'un album qui vient de sortir sur Bandband Records, en fait, où ce groupe français de parisien qui n'avait sorti un seul 45 tours en 78. Là, c'est un album qui regroupe l'intégrale de l'enregistrement qui avait servi aux 45 tours plus que quelques tours live. Donc je me suis dit que la sortie de cet album était une bonne occasion de se plonger un peu dans la scène française entre 76 et 79, c'est-à-dire le punk. Le tout début du punk en France, qui à l'époque c'était essentiellement à Paris et à Lyon, il faut reconnaître, il y avait quelques trucs à droite à gauche. C'était loin d'être ce que ça sera plus tard avec la scène alternative, c'était encore des trucs très, très, très branchés, on va dire, il faut le dire comme ça. Et donc on va écouter les groupes de l'époque, on va continuer avec Angel Face.

Voilà, vous êtes toujours sur Vivre Radio, c'est Inoxydable, émission du rock français consacrée aujourd'hui entièrement à la scène punk française de 1976 à 1979. Donc vraiment les tout débuts, on avait commencé avec une salve, le premier morceau c'était Angel Face Wolf City Blues, alors c'était pas un groupe qui se revendiquait expressivement comme punk mais qui était tout à fait assimilé, eux leur truc comme vous avez pu l'entendre c'était les Stooges, du Stooges à la française, pas très bien enregistré mais l'esprit est là, un morceau assez fantastique je trouve, c'était un disque qui était sorti qu'en 1980 bien qu'enregistré en 1977. Le groupe a plus ou moins continué à exister pendant après jusque dans les années 2000 en se reformant, se déformant, enfin c'était un peu aléatoire, mais c'est un groupe tout à fait légendaire. Après on a enchaîné avec quelque chose d'encore plus légendaire, c'était Gasoline Radio Flic. Alors Gasoline, est-ce que c'était vraiment un groupe punk ou un truc de studio? C'était un peu entre les deux, en fait c'était un groupe avec Alain Kahn au chant, Alain Kahn qui a commencé dans les années 60 en faisant la variété française, la chanson un peu à texte, puis dans les années 70 c'est un truc plus décadent à la David Bowie. Et donc là, il se met au punk. Alors, est-ce qu'il aimait vraiment ça? Je ne sais pas. En tout cas, c'est un personnage des nuits parisiennes. La scène punk française aussi, c'était aussi beaucoup de groupes, surtout venus de Belgique. À l'époque, on disait des faux groupes punk, enfin des produits de studio. Il y avait notamment Plastic Bertrand qui sera le seul hit français. Mon émission, j'ai complètement ignoré toute cette phase-là du punk qu'on appelle la punk exploitation, qui je trouve que 40 ans après est aussi intéressante musicalement. Mais bon, là, en fait, aujourd'hui, on se focalise vraiment que sur les groupes qui ont vraiment existé, fait des concerts, etc. Pas que des produits de studio. Et Alain Kahn, il est un petit peu entre les deux, on va dire. Et on enchaînait ensuite après avec Marie-France Déréglée, le Marie-France transsexuel. C'est son premier 45 tours, le plus punk. Elle fera ensuite un premier album enregistré avec Bijoux en back in band. Très très bon disque de power pop. Et justement, après le morceau qu'on a entendu, c'est Bijoux, alors Pique à glace sur le deuxième album 1978. Bijoux, c'est pareil, c'était pas vraiment un groupe punk, il était assimilé à cette scène à l'époque. Ça c'est un des morceaux qui se rapproche le plus du punk rock, on est plus dans la power pop et dans le rock and roll, mais bon c'est pas non plus un scandale à l'époque, tous les disques de Bijoux sortaient avec le sticker punk. Après c'était Marie et les garçons, le punk, on passe à Lyon parce que tous les groupes là étaient de Paris. Marie et les garçons, c'est le groupe punk de Lyon avec Starshooter, leur premier et excellent 45 tours qui est pour moi un des meilleurs 45 tours punk français, dans le top 5 sans problème, avec probablement celui qui est venu après, les Métal Urbains Panique. Alors Métal Urbain, c'est le groupe mythique par excellence, peut-être le plus extrême de la scène punk du tout début. Leur 45 tours Panique, c'est un groupe qui avait pas de batteur, qui est un des premiers à utiliser boîte à rythme dans le punk rock, et qui est un des rares groupes français qui sera signé en Angleterre et qui influencera beaucoup, beaucoup de groupes anglais également par la suite. Metal Urbain, ils n'ont pas existé très longtemps, de leur existence il n'y a eu que quelques 45 tours, l'album est sorti, le groupe n'existait déjà plus. Mais c'est bien sûr un indispensable. On continue cette exploration des années punk 76-79.

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Voilà, Inoxydable sur l'île radio, émission consacrée donc à la scène punk de 1979. C'était la deuxième salve. On avait commencé avec deux groupes, pas vraiment encore, comme je disais pour Bijou tout à l'heure, pas vraiment punk authentique, avec les Dogs 1977 et Warm Gun Broken Windows 77. Alors là, c'est peut-être les deux seuls groupes de la série qui ne sont pas parisiens ni lyonnais. Donc les Dogs sont de Rouen et Warringham étaient de Nancy, chantaient en anglais. Encore une fois, ce n'étaient pas vraiment des groupes identifiés punk, mais leur musique s'en rapprochait, ils étaient quand même assimilés. Et puis de toute façon, à cette époque-là, il ne fallait pas grand-chose pour être signifié comme punk, vu que la plupart des groupes français, c'était soit du rock progressif ou de la pop. On n'était pas encore dans ce son assez rock, un peu dur, qui était revenu. Et donc le groupe qui symbolise pas mal à cette époque, c'est le groupe qu'on a entendu après, c'est Starshooter Get Back. Alors c'est vraiment le hit punk de l'époque. Il y a tout dans cette chanson par rapport à la vague punk française. Il défonce les Beatles, évidemment, c'est de la provocation. C'est une nouvelle vague qui commence. Je suis persuadé qu'il aimait les Beatles, mais ça je ne sais pas vraiment. Mais c'est un morceau qui a beaucoup fait parler à l'époque, puisqu'il avait été censuré de l'album qui est sorti un an après. Cette reprise déjantée de Get Back des Beatles, qui est, je trouve, bien meilleur à l'original, parce que c'est un des morceaux des Beatles que moi personnellement j'aime pas du tout. Ensuite on avait enchaîné avec Sticky Toys Driver Blues, Sticky Toys, le groupe où il y avait Jacques No et Eli Medeiros, donc qui sont beaucoup plus connus après dans les années 80 pour d'autres choses, plus new wave, plus pop. Mais à l'époque, eux, pour le coup, c'était vraiment un groupe identifié punk. Et on avait, à l'instant, on vient d'entendre un groupe qui était déjà dans le post-punk, on va dire. C'est à trois dans les WC avec le côté synthétique contagieux, un morceau de 79. Là, c'était déjà la fin du punk, du punk rock, mais ça continuait. On n'avait pas ça le post-punk, à l'époque, c'était la new wave. Et on était bien déjà dans le son, bien new wave, mais bien déjanté quand même. C'est la troisième salve, c'est parti.

Voilà, c'était la troisième et dernière salve de cette émission consacrée à la scène punk française de 1976 et 1979. Donc on avait commencé avec cette troisième série avec Astral Jungle, Polly Magoo, 1978. Hein, Astral Jungle, vraiment un groupe emblématique de la scène punk parisienne de cette époque-là. C'est probablement leur meilleur single, en tout cas le plus pop, le morceau qu'on retient le plus facilement. Ils ont sorti que 3 45 tours, dont 2 sont vraiment très très bons avec ce morceau-là. Un hit, si on peut appeler ça un hit, parce qu'il n'y a eu aucun hit à l'époque dans le punk français, à part peut-être Betsy Party par Starshooter. Mais ça sera un an après quand même, plutôt en 79. Après, c'était en 78, je dis n'importe quoi. Après, c'était les Calcinators électrifiés, 77, encore un petit bruit low punk de l'époque. Puis les Fêlés, mon lycée, 78. Alors les Fêlés, c'est un groupe étonnant, c'est carrément des gamins qui sont en lycée, comme le morceau qui s'appelle Mon lycée. C'est un groupe qui avait fait un peu scandale à l'époque, puisqu'on voit 4 gamins dans les 14-15 ans en train de tabasser un Père Noël. C'était donc assez ultra-violent. Au monde d'aujourd'hui, c'est presque devenu la réalité. Mais bon, à l'époque, ça avait beaucoup, beaucoup choqué. Bon, c'était un groupe vraiment punk, pour le coup, autoproduit, par leurs parents, j'imagine. C'est très, très mal joué, mais c'est l'esprit, c'est vraiment l'esprit punk à 100% de l'époque. Ensuite, c'était Edith Nylon Tank. Là, c'était déjà beaucoup plus produit. On est déjà presque plus dans le post-punk. C'est extrait du premier album, un très, très bon disque post-punk français de l'époque que je conseille à tous. Leur premier album, c'est vraiment un chef-d'œuvre, même si c'est déjà plus du post-punk que du punk. Mais on est encore dans le créneau des années que j'avais choisi. Ensuite, c'était Les Loos Have Been Waiting Too Long. Alors, Les Loos, ils n'ont jamais sorti de disque à l'époque. C'était un groupe composé de 4 filles. C'était le seul. Leur seule apparence discographique, c'est sur la compilation Le Rock du Ciel Olympia, enregistré en 1978. Et c'est vraiment le disque que je vous conseille, qui résume tout à fait tous les groupes que j'ai passés aujourd'hui, même si j'ai pas passé d'extrait de cet album, parce que c'est un album live, je voulais passer que du studio. Mais en fait, le disque est presque plus intéressant pour les discours et les cris qu'on entend entre les morceaux que pour les morceaux eux-mêmes. Il y a vraiment toute l'ambiance de la punk, de la scène punk française de cette époque, toute l'énergie, toute l'arrogance aussi et l'irrévérence. Et puis on a terminé avec la Souris Déglinguée N79. Alors la Souris Déglinguée, c'est pas vraiment un groupe qu'on pourrait assimiler à cette première scène, c'est plutôt le groupe qui symbolise la scène qui va venir après les débuts du punk alternatif avec à Paris, Borkamp et la Souris Déglinguée, puis plus tard les Béarriers Noirs, etc. Puis toute la scène qu'on appellera KO en France avec tous les groupes qui vont exploser en province, parce que encore une fois, la scène 76-79, c'était surtout consacré à Lyon et Paris. Il y avait aussi les Strychnine que j'ai oublié de citer, qui était le groupe que j'ai passé avant la Souris Déglinguée, qui venait de Bordeaux. Il y avait aussi des groupes à Bordeaux, mais enfin, donc. En gros, les groupes à l'époque, c'était vraiment les très grosses villes. C'était très, très alternatif, très, très, très branché, mais on ne peut pas dire vraiment que c'était populaire au sens où on entend comme musique populaire. Ça le deviendra plus avec le rock alternatif qui va vraiment toucher beaucoup plus de Français. Et la Souris Déglinguée, en fait, même si le groupe de la tête 76, il symbolise plus la deuxième partie du punk français. Mais ce morceau date quand même de 79, le premier 45 tours. Donc j'en profitais pour le passer, pour faire la transition. Bon voilà, cette émission est terminée. Mais on ne pouvait pas se quitter sans écouter un des morceaux phares quand même de la scène punk de 79, les Olivenstein, fiers de ne rien faire. Encore une fois, tous les morceaux que j'ai passés, ce n'est pas vraiment des raretés. Hein, c'est vraiment les morceaux qui symbolisent plus de la scène de l'époque, les plus connus, on va dire, enfin les plus connus pour les gens de ma génération, mais peut-être certains de vous ne les connaissez pas. Et bon, on se retrouve à la rentrée pour une nouvelle émission d'Inoxydable. Celle-ci, elle est terminée.

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0: Salut à tous, bienvenue sur l'île radio. On se retrouve ici pour le podcast Bœuf et Brocoli avec moi-même Eloy, Tony, Yanis et Rami à la prod, comme d'habitude maintenant. Aujourd'hui, on a le plaisir de recevoir deux invités qui nous sont chers, Jules et Lorenz, deux frères passionnés de musique et culture de manière plus globale. Comme on disait en off, c'est du niveau des frères Wayans, tellement ils sont bons. Aujourd'hui, on va parler d'esthétisme dans le rap hip-hop, mais avant tout, on vous laisse vous présenter rapidement. Lorenz, bienvenue.
1: Salut, merci. Merci Eloy, merci à tous. Moi, c'est Lorenz, je suis styliste, set designer. Je bosse sur des clips, de la pub, de l'édito. Donc concrètement, où j'habille, où je fais les décors sur de la vidéo. Voilà.
2: Salut, moi c'est Jules. Déjà, merci pour l'accueil à tous. Moi, j'ai monté une petite marque qui s'appelle 695, qui vient directement du 5e arrondissement de Lyon avec deux potos à moi. Je baigne dans la musique grâce à mon frère Lorenz depuis la nuit des temps, depuis presque que je suis né.
0: Ça fait les big up déjà.
2: Exactement. Et grosse culture grâce à lui. Et voilà. Ça me permet d'en parler comme je veux.
0: Oh, c'est bien, ça commence comme ça la musique et tout.
1: Ouais, ça commence. En vrai, c'est un voisin à nous qui nous gardait, moi et mon frère, qui était un bousillier de rap US. Et en fait, lui, il avait une collection de malades de CD et qui nous met vraiment. Moi, je dois avoir 11-12 ans, Julo, du coup, il doit avoir 5-6 ans. Et il nous met à fond dans le peura. Dans le rap US notamment, et ça commence comme ça, hein. La passion commence comme ça.
0: Hein. Ouais, c'est souvent des histoires de grande façon,
3: de
0: ouais,
3: ces générations-là. Clairement. C'était quoi comme album, par exemple, de cette époque?
1: En vrai, lui, il écoutait vraiment tout, mais les premiers albums qui Matrix, enfin, les premiers artistes qui Matrix, enfin, vraiment, c'est. Moi, c'est New York à la base, donc c'est vraiment Jay-Z, le Deep Set. Je pense que en album, le Black Album, je crois que c'est un des premiers projets que j'achète de mon côté. Et vraiment, sacré tarte.
0: Et toi, tu commences à consommer la musique comme ça, via lui. Ouais. Et Jules, par la suite, du fait qu'il est plus jeune, parce que vous avez quoi, 5-6 ans
1: de... 7 ans. On a 7 ans.
0: 7 ans, ouais, ouais. C'est pas...
1: Il est vraiment bébé, hein.
0: Ouais, c'est...
1: Il est vraiment petit, donc à la limite...
3: J'aurais jamais cru.
1: C'est même... souvent, on nous fait la réflexion, mais... Mais ouais, c'est surtout notre voisin qui nous garde, il garde surtout mon frère, tu vois.
0: Okay.
1: Et en même temps, il me fait découvrir sa culture peura, tu vois. Et
0: toi, Jules, tu t'en souviens de ce truc-là, genre à ce moment-là ou...
2: Ouais, je m'en souviens bien déjà.
0: Ou tu t'en souviens plus via Lorenz?
2: Si, je m'en souviens bien, via Lorenz, mais même via ce type qui nous gardait. Et pour l'anecdote, par exemple, moi, je crois, j'avais peut-être 6 ans, un truc comme ça. À l'époque, il m'emmène dans un événement à Lyon, une espèce de guinguette, un truc rien à voir. Et en fait, en invité, il y avait le Ghetto Fabulous Gang. Et il m'achète un DVD de l'époque.
0: T'as quel âge, là ?
2: À cette époque, j'ai 6 ans. Il m'achète un DVD de leur clip et tout. Et
0: à ce moment-là, sur place,
2: c'est une dédicace de Orozco qui me dit, où il y a marqué « Dédicace au petit Jules ».
0: 6 ans.
2: 6 ans à l'époque. Donc voilà, c'est ce qui a fait la culture.
0: Ouais,
2: clairement.
0: Non, c'était pour situer un peu les bousiers de musique et passionnés que vous êtes. On revient sur le sujet du jour, l'esthétisme dans le rap hip-hop, mais même la musique de manière un peu plus générale, mais on va quand même s'axer sur ce style-là. On va se la jouer en 4 parties différentes, en partant de vos projets préférés, à vous deux, vos clips préférés, vos covers préférés, ainsi que vos icônes de style préférés. Comme ça, ça séquence un peu le sujet du jour et ça l'axe sur différents trucs. Ça peut être très intéressant. Et pour commencer, on va faire un truc un peu large et tout, mais ça va être vos projets préférés. On peut commencer par toi, Lorenz, si tu veux. Ouais, projet ou album.
1: Ouais.
0: Qui a l'esthétisme dans le rap via un projet que vraiment, toi, tu t'es pris.
1: Ouais, ça marche pour l'esthétisme et pour la musique aussi. Hein.
0: Ouais, ça va de pair.
1: C'est clairement, c'est Kanye, The College Dropout.
0: Incroyable.
1: Je crois que, classique, hein, on peut pas... C'est... Difficile de faire plus classique, j'ai envie de dire. Et puis, en fait, je le découvre. Donc, comme je disais, là, à cette époque-là, je suis bousillé par New York, surtout. Donc, que ce soit Jay-Z, Dipset, Rockefeller de ouf, même Mobb Deep, Nas, même si je suis un peu moins Nas à cette époque. Et du coup, je passe un été chez ma tante qui habite en Angleterre et je tombe sur le clip de All Falls Down sur MTV Base. Et ouais, c'est le premier clip de Kanye sur lequel je tombe.
4: C'est assez simpliste en plus.
1: Ouais, simpliste, mais en même temps, il y a du taf parce que tu vois, c'est un clip à la première personne déjà. Donc en fait, Kanye, tu le vois que par le prisme de soit la vitre de la voiture au début, soit le.
3: Quand il se lave les mains, je crois.
1: Ouais, exactement, il se lave les mains parce qu'il s'est fait tacher sa chemise dans le. Ou tu le vois rapper dans les X-ray. Aussi, donc en fait, le clip, il est pas si simpliste que ça, tu vois, il y a quand même des
3: surtout choses... pour l'époque.
1: Ouais, bah ouais.
3: Tu regardais un clip à l'époque, c'était pas ça.
1: Bien sûr, il y avait...
0: Même, faut pas oublier que ça reste le premier album de Kanye, et c'est Kanye qui arrive en tant que rappeur, là où il avait beaucoup produit avant, là il arrive, clairement. Et l'esthétisme, bonjour, je suis Kanye, bonjour, je veux montrer ce que je fais moi à 100%.
1: Clairement, bah, clairement, ça fait partie de tout son personnage et de tout ce qu'il dit, tu vois. Il le dit dans Last Call, d'ailleurs, dans le dernier son du projet, il dit... personne croyait en moi. Moi, à la base, je suis un producteur. Alors, à la base, j'écoutais déjà Kanye, en fait, parce que...
3: Black Album,
1: ouais. Ouais, clairement. J'étais bousé, je kiffais trop le Black Album. Ouais. Mais j'étais encore un gamin.
3: Il n'y a pas fait le rapprochement.
1: Ouais, c'est ça. Je diguais pas encore assez pour savoir que Kanye, c'était le producteur. Même sur du deep set, tu vois. Sur,
0: ouais, c'est des trucs qu'on ne savait pas forcément à l'époque.
1: À l'époque, puis même, c'était une époque où Internet était quand même... En vrai, c'est 2004, donc ouais. Internet, c'était... Fin...
4: C'est pas facile de...
3: Il n'y avait pas de tag, il n'y avait pas de Kanye on the beat.
1: C'est ça, c'était difficile de savoir, tu vois, clairement. Et nos seuls moyens d'information, c'était le magazine Rap US, tu vois. Genre, je pense que c'était mon plus gros...
4: T'avais XXL aussi.
1: Ouais, t'avais XXL, mais...
3: C'était pas en France, je crois.
4: Tu l'avais dans un tabac presse.
3: Toi, t'étais à Paris, toi.
1: Ouais, mais il n'était pas dans tous les tabac presse. En tout cas, il n'était pas dans le tabac. On habitait au-dessus d'un tabac presse. Et dans notre tabac presse, il était.
3: Il y avait Groove aussi.
1: Ouais, il y avait Groove, mais Groove, c'est arrivé.
3: C'était plus rap français, peut-être.
1: Ouais, plus rap français. Ouais, ouais. Rap US, c'était comme son nom l'indique, j'ai envie de te dire. C'était accès Rap US. Donc non, on n'avait pas encore la facilité de savoir qui a produit, qui est derrière tout ça. Donc, ouais, je me mange ça.
0: Et grosse cover en plus, gros ouais, univers de Kanye qui arrive avec le fameux déguisement universitaire nounours, tout
1: clairement,
0: ça.
1: Clairement,
4: là. Aussi, quelque chose de moins.
1: La mascotte de nounours. Voilà. Ouais, puis c'est ce que je disais
4: c'est
1: sur.
4: Ghetto, tu vois. Ouais, clairement. C'est qu'un nouveau rap qui n'est pas quand... habituel et justement, on parle d'esthétisme.
1: Moi, j'écoute que des mecs de New York un peu sombres, tu vois. Genre, ils sont dans une esthétique vachement sombre. Là, t'arrives avec un gars qui s'habille différemment déjà.
4: Exactement.
1: Il se proclame Louis Vuitton Don, tu vois. Ouais. Alors moi, à l'époque, je suis pas spécialement fervent de son style. Tu fais un fervent défenseur de son style, tu vois. C'est pas ce que je préfère, tu vois.
4: Je pense qu'on était trop jeune à ce moment-là.
1: Ouais, c'est possible. Puis, ouais, mais même en y repensant, tu vois, c'est pas
3: des polos, c'était.
1: Ouais,
3: c'est...
1: Ouais. Ouais, mais tu vois, là, ça revient aujourd'hui, tu vois. Ouais. Ce truc de double polo, ça revient de ouf en ce moment, tu vois. Mais c'est vrai que. Il a des eras pour moi qui sont plus intéressantes après, ouais. En termes de style en tout cas. Mais il arrive avec un truc différent de ce qui se fait à côté, clairement. Et puis tu sens que le mec arrive avec... donc c'est lui qui produit. En termes de visuel...
0: la couleur de la musique aussi. Autant il avait beaucoup produit pour les Jay-Z, les trucs et tout, qui avaient cette teinte-là musicale et tout. Et là, du fait qu'il arrive en mode Kanye, qui produit à 100% et qui rappe d'ailleurs sur son projet, c'est vraiment, je fais ce que je veux, ça y est, c'est mon tour, tu vois.
1: Ouais, clairement. Et puis, il le dit aussi, pareil, dans la school, il le dit. Il dit, j'ai gardé les meilleurs potes pour moi. En fait, clairement, il fait ce qu'il a envie de faire et clairement, ça a une couleur un peu plus, c'est un peu plus soulful, un peu plus les voix pitchées, ouais. Tu vois, que ce qui se fait, même si...
3: ça se faisait avec Rockefeller, je trouve.
1: T'en entends beaucoup dans Rockefeller,
3: tu vois. Pas avec ce rap-là, pas ce genre de couplet.
1: Mais ouais, c'est ça. C'est même dans la façon de rapper, tu vois. Tu sens qu'il est le mec est moins ghetto, tu vois.
3: Blueprint, c'était avant, non ?
1: Ouais, Blueprint, c'est avant.
3: Tu vois, donc ça...
1: Ouais.
3: Ça reste le même style.
1: Donc oui, t'avais déjà cette patte-là, tu vois. Mais même dans sa manière de rapper, dans sa manière d'être, t'as un truc un peu différent, tu vois.
0: Ok, ok. Du coup, on garde The College Dropout comme une belle référence.
3: Il faut écouter tous les albums. Hein. Ouais, bien tous les albums.
0: On parle de cet album de Kanye qui est le premier, mais beaucoup qui ont suivi. Et l'esthétisme de Kanye, c'est quelque chose. Autant celui-ci, c'est les prémices, c'est le premier jet. Et l'idée du nounours, en plus, il l'a fait suivre sur plusieurs albums ensuite. Ouais. Après, il y a eu d'autres choses et tout. On en reparlera sûrement un autre jour. Peut-être plus tard dans le podcast.
3: On parlera de Yeezy, on parlera de Nike, Adidas.
0: C'est ça. Et toi, Jules, du coup, par rapport à tout ça, ces esthétismes et tout, ton projet que préféré ou celui que tu as choisi de parler aujourd'hui, attention.
2: Alors moi, donc le projet que j'ai pris pour parler d'esthétisme, ce qui me paraissait le mieux et qui m'a vraiment marqué, c'est le projet de Space Ghost Purp, Mysterious Funk Chronicles of Space Ghost Purp. Donc Space Ghost Purp qui, à l'époque, est un rappeur encore un peu underground, mais bon, il a quand même déjà une belle reconnaissance dans le milieu. Moi, à l'époque, je suis plus jeune, du coup, j'ai 15 ans, donc c'est dans mon adolescence, je le prends comme une grosse claque. Vraiment, moi, je prends ce projet vraiment plein dans la gueule.
3: T'étais la cible.
2: Ouais, clairement. Ouais. C'est clairement la cible de l'époque. Et ça m'a marqué, ouais, c'est ça, c'est ma génération, ça m'a marqué sur plusieurs années, sur ce qui découle derrière et tout ça. Donc c'est un projet de 14 titres, pour moi c'est un no-skip, il produit tout lui-même dessus, c'est produit magnifiquement, et il le sort d'ailleurs sur un label à l'époque, qui est un label rock indé, ce qui est assez fou je trouve, qui avait signé Pixies d'ailleurs à l'époque, donc, vraiment écoute, incroyable, aussi.
0: Ouais. C'est fou ça,
4: j'ai vu ça,
0: après en vrai ça a du sens.
4: Ça a du sens, mais c'est assez fou. C'est-à-dire, en plus, j'allais dire, ce qui est intéressant, c'est que ça, c'est un son qui a un pont avec du rock. Et en fait, au final, c'est produit par un label qui produit quasiment que du rock.
2: Ouais.
4: Et anglais, en plus.
2: Ouais, anglais, en plus. Ouais, c'est ça qui est fou.
4: Ouais, c'est assez fou. Comme quoi.
2: Et du coup, c'est un projet qui est assez sombre. Il y a des prods bien sombres, minimales. Il y a tout un univers dans l'album qui est, pour moi, il est un peu c'est un album hanté, un peu spooky. Je le réécoute vraiment super souvent, généralement à l'automne, genre quand c'est Halloween, tout ça, c'est vraiment l'ambiance. Tu vois, ça s'y prête super bien.
0: Quand il commence à faire froid.
2: Ouais, exactement.
3: Halloween musique.
2: Ouais, exactement. Et voilà, moi, pour moi, dans cet album, il y a un univers tellement ancré et qui va avec le personnage que ça correspond vraiment à une esthétique reconnaissable chez lui. Et moi, ce personnage, après, tout ce qu'il fait avec le A$AP Mob derrière, avec le Ryder Clan, parce que c'est lui qui fonde le Ryder Clan aussi, je prends vraiment une grosse vague, toute cette époque qui marque même mon identité à l'époque. Tout ce qui découle derrière aussi, tout le Ghost Money, je le prends dans la gueule aussi.
3: Tu mettais des U à la place, des V à la place des U.
2: Ouais, exactement. Exactement. Ouais, moi, je voulais le sombre, tout ça. J'étais vraiment le truc.
0: C'est toute l'esthétique un peu post-Memphis d'époque.
2: C'est ça, exactement.
0: Je joue bien.
2: Ouais, exactement. C'est vrai. En fait, c'est tout.
0: Le son est mal mixé, mais c'est l'esthétique du truc. Tu vois.
2: Et en fait, ce qui est intéressant. Ouais, ce qui est intéressant, c'est que niveau parce que il est clairement inspiré de l'horrorcore de Memphis des années 90. Et moi, à cette époque-là, même si j'avais les grands classiques de la 3-6, Stay Fly, tout ça, c'est pas trop des milieux dans lesquels on était. On connaît les classiques, mais j'ai jamais fouiné, alors qu'on sait le nombre de projets qu'il y a à fouiner là-dedans. Et ça m'a grave ouvert à ça. Okay. Et j'ai passé du coup. Des années après, beaucoup de temps à passer.
0: La porte interdite.
2: Clairement, la porte interdite. Exactement. Exactement. Et voilà, moi, c'est vraiment ce qui m'a marqué là-dessus. Et pareil, sur le personnage maintenant, malgré ce qu'il est aujourd'hui, il y a quand même un truc, c'est qu'il y a un gros.
0: Il a laissé une énorme trace.
2: Une énorme trace sur plein de trucs.
3: Même sur les Saprocky. Hein.
2: Ouais, exactement. Ouais, de ouf. Rocky, le A$AP Mob, en général. Hein. Enfin, ouais, Rocky, c'est assez fou.
5: C'est le père de Rocky.
2: Hein. Ouais, clairement.
0: Alors que tu vois quelqu'un qui va découvrir Rocky aujourd'hui ou quoi, jamais il fait un lien entre A$AP Rocky moderne et Space Girl.
3: Il y a un clip d'A$AP Rocky, je crois qu'il s'appelle Get Money. Je crois
0: qu'il a fait des hommages un peu sur son dernier projet, je crois, non? Il n'y avait pas une histoire comme ça et tout, il a repris une prod.
2: Oui, ils étaient en bif chez moi.
3: Mais je te parle d'un clip qui date d'avant justement sa rencontre avec Space Ghost Purp. En fait, on dirait un clip de Kid Cudi, ils sont dans un appart, il a les cheveux longs, défrisés.
0: Rocky, tu veux dire?
3: Ouais, Rocky, il est avec des Yeezy. C'est un peu ambiance How to Make It in America. Et j'ai l'impression que quand il a rencontré Space Ghost Purp, il est parti sur
5: autre chose. Il a changé sa personnalité.
3: C'est ça.
0: Clairement. Ouais, un truc un peu plus dark, un peu plus dégueulasse. Hein. Mais ouais, grand respect à notre ami Space Ghost.
2: Et après aussi, maintenant, tout le monde parle de... Il y a une espèce de truc où tu vois la funk, là. le PHONK, ouais, c'est lui le premier à dire le terme.
3: Ouais, bien funk, ça vient
2: c'est un peu tu sais tout et n'importe quoi. Et c'est lui, bah, dans, okay. dans ce projet, justement, il y a plein de sons et même quelques projets ouais, avant okay. où il utilise ce terme.
3: Ouais, c'est toujours sur la
2: petite voilà.
0: Bah incroyable. Bah après ouais c'est, si, ça marche bien en plus tu vois genre en mode funk c'est totalement il a inventé le terme et tous les gens qui ont suivi en faisant des projets de la musique ce que tu veux il y a toujours ce truc spooky
2: clairement.
0: Halloween ouais, clairement. Sombre et tout ouais, demeure un peu
2: même,
0: et tout, tu
2: lui-même
0: vois.
2: Il dit que ce terme il découle de tout ce que ce qu'a fait Memphis dans les années 90 en fait que,
0: ouais bien sûr bien sûr
2: tout ce truc et c'est comme ça qu'il a trouvé ce terme.
3: Si, si je dis pas de bêtises ce projet il existe en version encore plus dégueulasse.
2: Ah ouais
3: et en fait quand il a signé il l'a ressorti en bien mixé.
0: Ok.
3: Mais si tu peux,
1: en
3: tu peux
1: retrouver.
3: En mieux mixé. Ouais.
0: Pour le grand public.
3: Ouais. Ouais. Ouais. Je crois que c'était une mixtape qui était vraiment sur SoundCloud. Ouais. Et quand il a signé, il a pris un genre de best-of de ces mixtapes-là et c'est ce projet-là.
0: Ok. Incroyable. Bah, très intéressant aussi, ça, c'est une belle partie d'histoire.
3: Il faut réécouter tout ce qu'il a fait, tout le Raider Clan.
2: Ah ouais.
0: Un bel univers.
2: Denzel Curry.
0: Amber London, la plus forte, t'as respect. De fou. Ok, ok, bah trop bien. Franchement, un vrai référence et vrai petite histoire et tout. On peut passer à
4: la partie clip.
0: L'esthétisme avec les clips. C'est plus facile de choisir quelque chose, je pense. Parce que...
2: ouais.
0: Non, mais l'esthétisme, ouais. Dans le clip, tu vois ce que je veux dire. Ouais, voilà, c'est on prend lequel, tu vois.
1: Ouais, alors moi, j'ai décidé de partir sur quelque chose qui est... pas obligatoirement dans l'esthétisme pur parce que après on aurait pu prendre des choses ouais bien sûr on aurait pu prendre des choses juste belles esthétiquement mais moi j'ai pris Steel Tippin de Paul Wall Slim Thug et Mac Jones ouais clairement bah moi c'est un peu ma porte d'entrée au rap du sud déjà donc en fait ça va avec je trouve que le clip il représente grave le sud, clairement.
3: C'est Houston.
1: Ouais. C'est toute l'équipe de Swisha House en fait.
3: Ouais.
1: Donc c'est clairement les enfants de DJ Screw en fait. Et en fait, le clip, c'est juste t'as
4: des caisses.
3: Clairement. Slim Thug, il a un délire un peu bizarre pour qu'on va pas raconter dans le clip.
1: J'ai pas la rêve.
3: Je pourrais pas en parler en live comme ça.
1: C'est vrai ? Bon, tu nous raconteras ça.
3: On en parlera, ouais.
1: J'ai pas la rêve sur Slim Thug, tu vois.
4: C'est pour ça, un clip californien un peu.
3: Version plus texane, quoi.
4: Ouais, voilà. En fait, t'as un mélange de New York et LA, tu vois. Je sais pas comment le décrire.
3: Bah, le son, de toute façon, même musicalement, je trouve que ça sonne un peu comme du Los Angeles plus.
4: Oui, c'est ça, je trouve qu'il y a un mélange. Après, voilà, l'Amérique, c'est tellement vaste, mais.
1: Ouais, bah même dans l'esthétique des Vagos, tu vois.
4: C'est
1: en fait, ils ont leur truc.
4: C'est lowrider à mort, tu vois.
1: Ouais, bah en fait, c'est pas des lowriders, justement. C'est vraiment un truc de Houston. Et du coup, c'est un truc qui s'appelle.
3: Des cornes devant et tout, non ?
1: Ouais, c'est ça. Il y a une phase où ils ont des cornes de taureau. Et puis, tu sais, ils ont les jantes avec les trucs pointus qui sortent, là. Donc, je sais pas comment ça s'appelle, ça.
3: Je sais pas.
1: Mais c'est un délire. Et bref, tu les vois, en fait, c'est une dans le clip, ça rappe et il y a une danse de Vagos derrière, tu vois. Genre, où tu sais, ça roule tout doucement. Où c'est vraiment le mood, il y a vraiment quelque chose de ouf. Et du coup, y a un vrai truc sur les voitures et sur les Cadillacs et le tuning. Le mot français est un peu dur, tu vois. mais dans ce truc-là, ouais, c'est ça, de Pimp à Houston, qui s'appelle le Slab en fait. Et c'est Slow, Loud and Banging. Et en fait, c'est un truc qui a toujours existé dans la culture. En fait, du Chop and Screw, en fait.
4: D'ailleurs, il y a un remix Chop and Screw, mais je sais pas si c'est un remix officiel.
3: Oui, il y a toujours.
4: Mais voilà.
1: Ouais, de toute façon.
4: Et du coup, d'où la ref à DJ Screw, tu vois.
1: Ouais, de toute façon,
4: c'est
3: Switch House, je crois, c'est un peu leur concurrent.
1: Tu vois, je te disais leurs enfants, tu vois, mais.
3: En fait, je crois qu'il y avait Switch House et School Up Click. Et les deux, ils n'étaient pas du même coin de la ville.
1: Okay.
3: Je crois, je dis peut-être de la merde.
4: Après, à vérifier, mais
3: il me semble que c'est ça.
1: Ouais, mais tu vois, j'ai pas l'impression qu'il y ait de. Enfin, je sais pas, peut-être tu me dis, mais que de bif entre eux, tu vois. Ou
3: en fait, je crois qu'il y a eu dans les entourages, mais pas entre les rappeurs.
1: Ouais, ok. Ouais, après, c'est tellement grand. Enfin, tu vois, les entourages, ils sont tellement larges que c'est pas possible.
3: Après, il y a eu des morceaux où ils étaient tous ensemble en réunion pour justement faire de la paix entre tous les quartiers de la ville.
1: Ok.
3: Mais à la base, il y avait des guerres.
1: Ok. Donc il y avait clash entre. Tu vois, moi pour moi c'était vraiment les enfants de DJ Screw, tu vois.
3: Je crois que c'est Michael Watts.
1: Ouais.
3: Leur
1: qui est mort il y a pas longtemps.
3: Ouais, en plus, qui est décédé.
1: Tu vois dans le clip d'ailleurs, qui est une grosse partie du clip.
3: Michael Watts, c'était un peu le concurrent. Certains disaient qu'il était meilleur que Screw.
1: Okay.
3: Même si c'est pas lui qui a créé ce style.
1: Ok. Mais et que en gros, ouais, il avait pris le style de Screw, mais qu'il faisait mieux, tu vois.
3: Ouais, Screw, okay. Mais des samples. Après, en vrai, quand tu réécoutes, c'est un peu plus expérimenté, en vrai.
1: Ok.
0: Qu'est-ce que tu retiens de plus dans le clip ?
1: Bah, le clip, en fait, encore une fois, c'est l'esthétique South
3: sud, ouais.
1: que tu prends, qui est vraiment différente de ce que j'écoutais à l'époque, qui était vraiment
0: ouais, ce que tu voyais aussi à l'époque et tout.
1: Et ouais, parce qu'en plus, encore une fois, Internet était aux abords, les abords d'Internet. Donc en fait, c'était assez difficile de voir les clips et de... On n'avait pas YouTube déjà.
0: Ouais, bien sûr.
1: Donc en fait...
0: T'avais les clips à la télé, mais c'était plus des trucs qui étaient signés sous label ou quoi, des trucs comme ça.
1: C'est, ouais, et ouais, tu vois, et moi je pense que je l'avais téléchargé, lui, tu vois.
2: Ouais, je sais mais pas, je me demande si on l'avait pas vu sur MTV Base quelque part.
1: Ouais, peut-être Base quelque part, mais ouais, ça me paraît. Mais ouais, t'as vraiment ce truc de différence avec l'esthétique New York crasseuse que t'as. Là, t'as un truc un peu, encore une fois, pas solaire, mais tu vois, tu sens que c'est le sud et que...
3: Le soleil, il leur tape dessus. Vois, c'est pas comme en clairement. Californie où ils sont...
1: Tu vois qu'ils sont ouais,
0: ils
1: en
0: sont
1: mode...
0: Pas, ils ont pas de plage.
1: Barbeau,
4: gros c'est un peu il est lumineux, hein.
1: Et puis t'as Paul Wall qui arrive avec sa truc de WWE, tu vois, genre... Peut-être tu dis et les Grills aussi.
3: Oui,
1: tu vois les Grills.
3: On va pas parler des Grills. Ouais.
0: Oh, bien débile. Là.
1: Ouais, tu vois et c'est une des premières. Je pense que j'en avais déjà vu sur des clips avec Lil Jon, tu vois, ou les Yin Yang Twins, tu vois. Mais à l'époque, il y avait. Enfin, j'aimais bien le crunk et tout, tu vois, mais c'était.
3: C'était on avait un truc
1: un peu,
3: quoi.
1: Tu vois, c'était un peu, enfin pas des ouaves, mais tu vois, genre...
0: Ouais, c'était débile musique
1: ouais,
0: un
1: c'était
0: peu.
1: C'était débile musique, tu vois. Là, je me prends un truc en mode, waouh, là, c'est cool, tu vois.
0: Ouais,
1: et genre,
0: ouais, plus
1: t'as vraiment ce truc de mise en avant de Grills, même si c'est pas Houston à la base, tu vois, ouais, les Grills. T'as vraiment ce truc
0: South
1: de... Ouais, c'est ça, d'être dans cette culture-là de ouf,
0: même Paul Wall aujourd'hui, c'est son business.
1: Clairement.
0: Mais ouais, ok, trop bien. Et Jules ?
4: À ton tour.
0: C'est quoi ton clip qui t'a parlé en termes d'esthétique ?
2: Alors moi, je passe sur un gros classique, Signatune de DJ Mehdi.
3: Il y a un lien entre les deux, en plus, hein, je trouve.
1: Oui,
2: ouais, bah,
1: les caisses,
2: hein.
1: Clairement.
3: En vrai, la version française de Silk Tipin, c'est Signatune.
4: Quoi, c'est une époque aussi où il y avait des magazines de tuning et tout. Mais ça a toujours existé, mais en vrai, c'était un moment aussi où il y avait beaucoup d'esthétisme autour de la voiture.
1: Ouais, clairement.
0: Et vas-y, parle-nous un peu de ce clip.
2: C'est sorti du coup en 2007. Moi, je crois que la première fois que je le vois, c'est sur la chaîne Zik. Grosse référence aussi à l'époque, qui passait beaucoup de rap français, un peu de rap américain aussi, où on pouvait voir les clips à l'époque. C'est une grosse référence pour nous aussi, dans le milieu du Peura. Donc le son dedans, c'est la version remixée par Thomas Bangalter des Daft Punk, et t'as la version originale, t'as une autre version en fait qui est sur le projet Lucky Boy de DJ Mehdi. Après le son, on peut en parler longtemps, mais ça en devient clairement un hymne aujourd'hui. Enfin, il est vraiment connu.
0: Quand tu passes en soirée, c'est terrible.
2: Ouais, exactement. Ouais. C'est connu par tous. Franchement, c'est quelque chose d'assez gros. Le clip, il est réalisé par Romain Gavras, donc celui qui a confondé Court Rajmé avec Kim Chapiron. Il se rend compte, je crois, c'est dans le clip de Pour ceux, mais après, il y a une vraie amitié qui naît entre les deux. Donc le clip, si j'explique un peu, comme on disait, ça rejoint les caisses. Tu suis un mec qui est joué par Olivier Barthélémy. Si vous connaissez ses bars dans Les Frères Wanted, grosse rêve aussi.
0: Il a joué dans les films.
2: Bête d'acteur.
1: Il
2: fait le film qui suit un peu aussi, parce que là c'est tourné dans le Nord et il y a le film Notre Jour reviendra.
0: C'est dans le Nord aussi.
2: Et du coup, il est passionné de tuning en fait. C'est dans le Nord de la France. Tu le suis toute sa journée chez ses parents. Ses parents qui ont l'air bien fiers de son fils, en vrai.
0: Je crois qu'il a des coupes dans sa chambre.
2: Même c'est dans le salon, je crois, un truc comme ça. Et il se réveille, il fait de la muscu, il mange ses céréales. Après, il quitte l'appartement et en fait, il rentre dans sa Honda. Donc, sa Honda qui est bien tunée, tuning à la française. Enfin, je dis à la française, mais elles font penser un peu aux caisses de. Parce que c'est la même époque, en fait. Ça pourrait être des caisses dans. Fast and Furious Tokyo Drift.
4: Il fait limite court-métrage.
2: Ouais, clairement.
4: Plus qu'un clip conventionnel.
2: Clairement. Tu suis une journée, c'est un court-métrage. Et en fait, d'ailleurs, c'est
4: comme Church Noël, tu vois, après, par exemple. Donc, ça reste la continuité de ça. Enfin, là, c'était avant.
2: De ouf.
4: Mais je trouve que, du coup, tu vois les liens.
2: De ouf, de ouf. Et du coup, le clip, il est inspiré de... Parce que sur ce que tu dis, sur qui fait court-métrage, il est inspiré, en fait, de l'émission Striptease, 135, au nom de 135,3 décibels, où tu suis, justement, un jeune mec qui est passionné de tuning. Et du coup, pour en revenir au clip, en fait, il finit sur un parking où il fait un espèce de combat de sono pour ouais, savoir...
0: En gros, il arrive sur un ratio. Un ratio de mecs de tuning sur un parking, ils sont, grosse culture. Les gars, ils arrivent, ils sont quoi, peut-être une cinquantaine, tous des voitures, ouais, c'est un peu, tout le monde regarde sa voiture.
2: Tout le monde se connaît, ils checkent tout le monde, et tu sens que...
0: Il y a de la compète.
2: Et t'as l'espèce de gros méchant qui arrive, celui qui a l'air d'avoir le respect de tout le parking. Et du coup, il fait cette espèce de versus où il finit par le battre au décibel, en fait, à sa sono. Et c'est à l'américaine, en fait. Après, il gagne. Grosse innovation. Et voilà. Et moi, quand je découvre le clip, je suis fasciné par le truc, en fait. Parce que moi, j'ai l'image un peu de l'époque, parce que j'y connaissais rien du tuning, du truc un peu has-been, tu vois.
0: Bien sûr.
2: Et en fait, quand tu suis ce clip, t'as qu'une envie, c'est d'aller zoner avec Bart. D'aller zoner avec Bart toute sa journée dans sa Honda, écouter du son avec lui.
3: Fallait vendre Darty de
0: moi, ce que je trouve mortel et tout, c'est que tu vois, autant la musique est très pointue, tu vois, ça reste quand même DJ Mehdi, remixé par Thomas Bangalter et tout. Et pour le clip, ils décident de faire un truc qui n'a rien à voir, entre guillemets, tu vois, pour casser ce truc-là. Mais finalement, la musique et le clip, mais ils vont tellement bien ensemble. Ça en est devenu, peut-être même presque dès le début, iconique, tu vois.
2: Ouais, genre,
0: moi, je connais des gens qui ne sont pas spécialement... branche musique plus que ça, mais il connaît ce clip à mort et il le kiffe de ouf, tu vois.
4: C'était aussi un pont avec la... J'adore parler de pont. De la house et le rap.
2: Ouais,
4: tu vois, parce que c'est vraiment ultra house.
0: Ouais, c'est ce que tu m'as dit, ça.
4: Ça a vachement justement parlé au
2: gars du hip-hop, c'est les débuts,
4: tu vois, c'était déjà pas le cas. Après, il y a de banger aussi derrière.
2: Ouais,
4: c'est là où... Ça y joue aussi, enfin voilà, il y a plein de facteurs.
1: Ouais, clairement. Puis c'est là où ils sont fort court-rajmés, tu vois, c'est qu'ils arrivent toujours à prendre des choses que tu pourrais... Comment dire,
0: penser insignifiant.
1: Ou que c'est des cultures que tu retrouverais un peu ringardes, que tu serais là et les rendre cool, en fait. Un truc que tu dirais, c'est vraiment pas intéressant. Et comme tu disais, personne n'a envie d'aller à un rasso
0: aujourd'hui, tu te dis, en vrai, c'est un peu nul, mais en fait, non. Ils l'ont rendu cool, je pense.
3: Il y a plein de gens qui regardaient Striptease un peu pour se moquer des gens qui passaient dedans. Ils ont fait un peu l'opposé.
2: La ref à Striptease, c'est clairement... Enfin, même quand la vidéo, elle ressort des fois de Striptease, les gens, ils s'en moquent, tu vois. C'est vraiment un truc...
0: Non, grand respect.
2: Et voilà, comme on disait, pour moi, ce clip, il mixe un son club avec une histoire au final grave humaine, en fait. Et Gavras, il arrive à immortaliser la scène tuning, et honnêtement, avec dignité. Donc franchement, c'est fort.
0: Magnifique.
4: Super, merci Jules. Et on va repartir sur un autre sujet qui va être les covers. On te laisse.
0: L'esthétisme avec les covers.
1: Bon, du coup, fallait que je parle un peu de rap français quand même, parce que sinon j'allais faire que du US. Alors, moi j'ai choisi une cover, mais en vrai, c'est pas spécialement la cover qui va avec, c'est tout ce qui va avec, c'est tout l'esthétisme qui va avec. Donc, c'est La Mafia qu'un Free, Cerise sur le Ghetto. Donc, la cover, c'est le logo de La Mafia qu'un Free, concrètement, qui pour moi est le logo le plus mythique du rap français. Ouais, franchement,
4: j'ai cherché qui avait fait la cover, mais j'ai pas trouvé
1: la cover. J'ai pas vu. Ouais. Après, moi j'ai,
4: je sais pas qui l'a fait, quoi.
1: Non, c'est pas Fifou déjà.
3: C'est pas
0: une photo, c'est pour ça.
1: C'est ça, et encore, tu parles.
0: C'est une photo. Mais oui, c'est vrai qu'on n'a pas la source. Ça doit se trouver, je pense.
3: Avec les magnifiques flammes en bas.
4: J'ai pas pu creuser, mais.
1: Non, j'avais regardé le mec qui a fait, le graffeur qui a fait le logo, du coup, qui est un Nikwan, qui est un mec du 9-4, qui gravite autour de La Mafia qu'un Free, en fait, depuis le début. Et clairement, pour moi, c'est un logo hyper important. Et je trouve qu'ils ont ramené un esthétisme en France qui n'existait pas vraiment. Enfin, qui existait, mais...
3: À un autre niveau, peut-être.
1: Ouais, à un autre niveau. Et puis... qui était, je trouve, ce truc de la Kaira française. Alors, vraiment, qui dit Kaira aujourd'hui ?
4: Ça a déplu à un certain public rap, tu vois. Parce que du coup, c'était un rap un peu moins conscient.
1: Ouais.
4: Tu vois, je trouve. Aussi.
1: Ouais, mais il y avait déjà des rappeurs non conscients, tu vois. Et puis je pense que, tu vois, je pense à Arsenic par exemple, où c'était pas en termes de conscience, mais en termes d'image un peu Kaira, tu vois, où ils s'habillaient en mode. Où ils avaient moins ce truc de copycat des US, tu vois. Sur Vette Lacoste, tout ça. Mais dans les visuels, dans les clips, tu vois, enfin, en fait, on parle de ça, on pense tout ça pour ceux, en fait.
4: Bien sûr.
1: Et pour ceux, pour moi, c'est le clip mythique du rap français. Et en fait, c'est juste. Courte Rajmé qui va filmer dans un quartier avec Vla du monde,
4: ouais,
1: et c'est le Derroi, et enfin en fait
4: ce qui est fou c'est que même le son il met la pression, je sais pas comment
1: expliquer. Ouais, mais en fait, et puis tu vois, genre t'auras beau, puis après Dieu sait que les talents qu'il y a dans la mafia Quinfri aussi, tu vois, donc il y a tellement de talents, et que tu vois, on aura beau débattre des heures sur qui est le meilleur couplet de pour ceux, tu vois. Chacun aura le sien, ouais, déjà, tu vois. Mais l'important, au final, c'est l'entièreté de l'œuvre, tu vois. Genre, je trouve qu'il y a un truc, et puis derrière.
0: Même la cover, elle n'est pas si folle, mais elle est iconique de fou, ouais, malade. Du fait que le projet, il a été porté à une époque.
3: Juste le fait que le projet existe.
0: C'est ça, ouais, déjà. Et c'est ça qui a rendu la cover complètement mythique. Tu vois, genre, tu la vois sur un CD, tu la vois sur un vinyle, tu vois, truc.
1: Non, mais tout le monde connaît
0: ça. Par le logo et tout, c'est ça qui est fou.
3: À cette époque, ils sont déjà tous. Il y a beaucoup de disques d'art, je crois, dans 73.
1: Ils avaient déjà tout pété. Ruff, il l'a déjà pété. Ruff aussi, il l'a déjà.
3: Kerry James, qui est pas vraiment dedans, mais ouais.
1: Non, il y en a beaucoup. Après, il y en a qui sont.
3: Il y en a aussi qui n'ont pas eu de carrière, mais.
1: Clairement pas. Mais ouais, il y a quand même une bonne partie qui
3: sont dans cet album. C'est incroyable d'avoir cet album,
4: quoi. Et puis sur des sites différents aussi, tu vois, à côté dans le
1: projet. Et puis t'as un DVD qui sort avec aussi, tu vois.
3: Qui est incroyable,
0: c'est ça qu'il faut pas.
1: Pour ceux qui roulent avec La Mafia Quinfri, qui est
3: complètement. Le meilleur DVD, peut-être, ou le meilleur français, ouais.
1: Non, mais vraiment, c'est, tu vois, et il ramène une image où on se dit, en fait, on peut représenter le ghetto français sans être des copycats des US, tu vois, et être, et être nous-mêmes, en fait, tu vois, genre, exactement, tu vois,
4: quartiers,
1: Mafia Quinfri brodé sur le cuir, tu vois, enfin, en fait, c'est des trucs...
0: Même c'est fou, mais même la cover et tout, je sais pas pourquoi, genre, moi, je trouve, elle pue la France, tu vois ce que je veux dire, genre, ça pue le rap français, genre, en mode...
1: Ouais, ça sent les années
0: avec du recul, ou même, je pense, quand ils la sortent, tu sais, c'est un truc, genre... Ouais, sur une espèce de grillage avec les flammes,
1: clairement, tout, genre.
4: Je vois le la veste en cuir, le jean, l'Air Max,
1: non, mais clairement, c'est ça.
4: Le molosse, tu vois, genre, c'est cliché,
1: non, ça, vois, sent, ça sent la France, ouais, tu vois, ça. La vraie France, tu vois, et non,
4: c'est... Pour les Parisiennes, tu vois,
1: vraiment. Ouais, clairement.
4: C'est une esthétique.
2: Ouais, clairement. Leur identité à eux.
1: Ouais, clairement. Bah, quand tu parles de ça, parce qu'en plus, la première fois que je vois ce clip, c'est sur... J'avais un pote qui l'avait sur son D500 à l'époque. Et je le regarde en cours sur un D500, en mec de province, tu vois, genre... Et je colle, genre, je vois pour ceux, je suis là, mais c'est quoi ce délire, wesh? On est où, là, tu vois, genre... Je le regarde en boucle sur mon
3: kebab,
1: D500.
3: Le prix du kebab dans le clip qui est... C'est 3,50€, non?
1: Clairement. C'est OGB le kebabier.
3: OGB qui coupe le kebab.
1: Clairement, il nous met bien avec les prix. On n'est plus là, malheureusement. Mais ouais, non, vraiment, je trouve que... Ouais, franchement, il ramène quelque chose qui sera...
3: Le rap français, vraiment.
1: Ouais, vraiment, le vrai rap français, tu vois, genre à tous les niveaux, en fait, tu vois. Pas que dans le rap et dans...
0: Mais surtout l'esthétisme, une fois, la musique,
1: c'est ça,
0: la couverture.
1: On va représenter la banlieue française.
0: On parle de ça, tu vois, c'est ce truc-là, où est-ce que, genre, même David a des Jay-Z par la suite qui tombent sur le clip. Parce que là, on parlait de la cover, on a dérivé sur le clip un peu, tu vois. Mais, enfin, le clip qui est sur ce projet... En plus, quand je dis le clip, je pense que c'est le clip du rap français, on va pas se mentir.
1: Non, mais c'est sûr.
0: Jay-Z tombe dessus, il pète son crâne. Vas-y, c'est bon. Fin de l'histoire, tu sais.
1: Non, non, mais c'est sûr. C'est encore Courte Rajmé derrière.
0: Ouais,
1: tu
0: c'est
1: vois,
0: vrai que c'est
1: incroyable. C'est l'époque où ils sont. Ouais. Franchement, ils sont omniscients sur.
4: Mais sans le savoir. C'est-à-dire sans que. Tout le monde ne savait pas que c'était eux.
1: Ouais. Voilà. Ouais.
0: Bah ouais, gros classique de rap français, gros classique de cover. Et toi, Jules ? Tu veux nous parler de quel
2: pareil, gros
0: quel
2: classique,
0: cover t'as fait kiffer.
2: Gros classique, moi aussi. Ça suit bien La Mafia Quinfri, puisque je vais parler de 113, l'album Prince de la Ville. Que dire sur cet album, à part qu'il y a tellement de choses à dire. On le connaît tous, hein. Album sorti en 99. Donc une cover qui est vraiment folle. C'est une pochette faite par Alexander Wiz. Je connaissais pas le type, je suis allé voir hier un peu me renseigner sur qui c'était. Et en fait, la cover, elle représente une mosaïque de plein de petites photographies assemblées qu'on voit apparaître visuellement 113 et le titre Les Princes de la Ville. La mosaïque en elle-même, c'est un véritable hommage à toute la ville de Vitry, vue par le 113 et particulièrement de leur cité Camille Groult. J'ai pu lire notamment pour l'anecdote que dans les images, tu as une mosaïque beige, claire, classique. Et en fait, Rimka, il reconnaît la mosaïque et il dit au photographe Alexander Ruiz que c'est marrant qu'il ait mis ça parce que c'est toute son enfance. En fait, tu pourrais la reconnaître au milieu de plein d'autres mosaïques. Et en vrai, c'est ce qui fait la force de cette pochette, je trouve. Parce qu'en fait, il n'y a pas de pose d'artiste dessus. T'as pas de visage 213. T'as juste des lieux qui marquent leur ville que seuls eux ou leur entourage pourraient reconnaître. Et c'est ce qu'on disait un peu hier. Ils ramènent vraiment leur identité, en fait. Et après, par exemple, si je prends moi côté perso, nous, dans 695, ça nous influence vachement. Parce que le premier suite qu'on sort, en fait, c'est un 5 brisé où dedans, t'as plusieurs cassures. Et dans chaque cassure, t'as des lieux dessinés du 5e arrondissement qui nous représentent. Où nous, notre entourage pourrait reconnaître parmi mille. Et honnêtement, ça nous inspire de ouf. Et encore une fois, c'est ce qui fait la force de cette pochette pour moi. Il y a une esthétique qui est marquée au 113 à la ville de Vitry et à Camille Groult, et uniquement avec des images. Il n'y a que qui peuvent les comprendre, ou leur entourage. Et en vrai, même quand tu écoutes le projet, tu ressens vraiment la vibe de...
0: Ouais, ça pue ce truc-là.
2: Ouais, ça pue, et même ça pue leur quartier.
0: Ce que je trouve fou et tout, c'est que tu vois, autant c'est une mosaïque et tout, bon après c'est fait pour ça, mais c'est que tu vois le 113, mais de ouf, tu vois.
2: Ouais,
0: il n'y a pas de truc, alors que tu sais, ça pourrait un peu passer à trave ou être un peu fondu dans le truc, mais tu le vois en énorme. Et c'est trop bien, parce qu'une fois de plus, comme tu disais, genre, c'est vraiment identité, mais je pense qu'il n'y a pas plus identité, limite, comme cover, en vrai.
2: De fou, et comme on disait, sans voir les artistes, tu vois, sans voir qui que ce soit, ni AP, ni Motobé, ni
0: iconique à la mort aussi. Ouais, après, c'était une autre époque et tout, tu vois.
2: Ouais.
4: Puis même maintenant, c'est marquant. Tu vois, je ne sais pas si c'est dû à ça, tu vois, je ne pense pas que tout a un lien, mais tu vois, les collages qui est un peu partout.
0: Bien sûr,
4: parce que je pensais à Suprême, tu vois. Genre,
3: si je dis pas de bêtises, il y a un groupe de rap US qui avait fait la même cover.
2: Ouais, j'ai vu hier. J'ai vu hier.
3: Ce que je suis en train de chercher tout à l'heure.
0: Avant eux ou après eux?
2: C'est de... Putain, j'ai plus de nom. Non, j'ai plus de nom. Da 30, j'ai vu aussi.
3: Mais oui, ils ont repris l'idée, un groupe de rap américain.
4: Après, écoute.
3: Mais ça leur connaît tellement bien que c'est pas choquant.
0: Celle-ci est plus iconique.
4: Après, c'est réadapté, tu vois.
3: Et l'album est meilleur, sûrement.
2: Ouais, plus grosse carrière, en tout cas.
0: Ça existe, c'est pas sur les plateformes, et toi, ce projet
2: Non, ce projet, toujours pas. Rimka, j'ai l'impression que chaque année, il dit ça arrive, tout ça.
0: C'est jamais le vinyle, il se vend à je sais pas combien, parce que c'est super rare. C'est que d'époque, il n'y a pas eu de repress, du coup, vu qu'ils ont eu des petits problèmes de label, des conneries et tout. Mais ça, quand ça va ressortir, et je pense que c'est via aussi la force de la cover... Mais ça va être un carton de fou malade. Genre, tout le monde va se les arracher.
3: Une tournée de 113, moi, je saute dessus. Hein. Il faut qu'ils reviennent ensemble.
2: Ouais, j'avoue, ça serait chaud, vraiment. Le rêve. Et en vrai, ce qu'on disait sur le retour aussi, là, avec le reportage qu'il y a eu sur DJ Mehdi, il y a, je sais pas combien de temps ça fait maintenant.
0: Ouais, peut-être un an.
2: Dernièrement, sur Arte, ils en parlaient beaucoup, justement. Ils reparlaient de cet album où il produit beaucoup DJ Mehdi dedans. Et ça remet un buzz dessus, encore une fois, pour le peu de personnes qui n'auraient pas pu le découvrir.
0: Pour les plus jeunes qui ne connaissent pas, tu vois, genre accorder de l'importance et prêter une oreille à ce gros, gros classique de rap français.
2: Exactement.
0: Il y a beaucoup de hits sur ce projet, on va voir.
2: Énormément de hits. Énormément de hits. Puis ils ont une identité folle, hein, à l'époque où ils ramènent la voiture.
0: Ouais, le 504
2: et tout. Ouais, 504 break chargé. Victoire de la musique. Enfin, vraiment.
0: Parce que là, on parle d'oral et tout. Les gens, ils captent peut-être pas, mais c'est là-dessus que tu as Tonton du Bled.
2: Ouais, exactement.
0: Notamment, tu as Jackpot 2000. Si je raconte pas de bêtises, c'est déjà beaucoup.
2: T'as deux versions de Jackpot 2000. Il y en a une plus ancienne sur d'albums
0: avant. Tonton d'Asile aussi, si je raconte pas des conneries.
3: Tonton d'Afrique, Tonton du Bled, il y a les trois.
0: Ouais, il y a les trois. Ouais.
2: Et après, moi, pour en revenir au 113, moi, clairement, 113, c'est mon groupe iconique de rap français. C'est des mecs qui m'ont marqué sur tout le temps, hein, parce que encore maintenant je les écoute de fou. J'écoute moins ce qu'ils font en solo, mais pour moi c'est des passe-passe. Ils font des ping-pong en fait quand ils rappent, qui sont exceptionnels à se répondre. C'est technique de fou, c'est bien écrit, c'est chacun leur identité. C'est vraiment moi c'est marquant de ouf.
0: Parfait, mais trop bien. Vrai, vrai classique de rap français. Et pour la dernière partie du sujet, qui est l'esthétisme dans le rap hip-hop, musique plus globale, on va parler d'icônes de style. Là, on arrive du coup sur les styles vestimentaires d'artistes que vous avez appréciés, du moins un chacun, parce que ça reste quand même important. T'as la musique, les clips, les covers et tout, mais c'est pas mal un truc de rappeur d'arriver avec un style marqué, novateur ou pas, Mais c'est important dans cette culture-là, on le sait bien.
1: Ouais, novateur, ou on ne sait pas que c'est novateur encore, tu vois.
0: Ouais, c'est ça, exactement. C'est...
2: On aurait pu avoir les mêmes d'ailleurs, mais il fallait choisir. Bah,
1: clairement. Non, on fait assez vite le
0: tour. On dirait vraiment
1: même,
0: deux frères.
1: Mais on s'est battu pour ne pas choisir les mêmes projets.
0: Ouais,
1: les...
0: bien sûr. Ouais, parce que vous avez quand même pas mal de trucs en
1: bah,
0: lien.
1: Bien sûr,
0: ouais,
1: on a plus ou moins
2: dans les listes qu'on a fait au départ.
0: Bon. Bien sûr.
1: Du coup, moi, je vais parler du deep set, en vrai. C'est assez facile. Donc, comme je disais. Le début de ma culture rap, elle se fait à travers New York. Et donc, au début, à travers le New York un peu plus crasseux et mainstream, donc Jay-Z, Nas, Mobb Deep. Et du coup, quand je vois arriver le deep set, tout en couleur, en rose, en violet, bah, je colle en vrai. Et en vrai
0: surtout à
1: ouais,
0: New York.
1: Ouais, clairement, c'est au mood pimp. Mix pimp et style US, enfin tu vois, style ouais. Rap US, de okay, l'hip-hop ouais. US, Kyra de l'époque, tu vois.
3: Harlem.
1: Genre, ouais, c'est ouais, ça, c'est Harlem. Et pour moi, c'est ce que j'allais dire, c'est que c'est un peu les premiers à dire, à revendiquer ce truc de bah, je viens de Harlem, donc le style est, fait partie de mon identité.
3: C'est important pour eux.
1: C'est ça, fait partie de mon identité.
4: Je trouve que c'est la génération juste avant, plutôt 80. Tu vois,
3: c'est les sapeurs de New York.
4: En gros, c'est tous les mecs en France qui s'habillaient comme des Américains et qui étaient influencés par New York, ils s'habillaient. C'était eux, ouais. Leur influence. C'est dans le style, c'était pas calqué, mais je trouve que c'était.
3: Bah, quand moi, quand je vois la génération. Qui vient de là-bas.
1: Bah, ouais, c'est inspiré de clairement, c'est un enfant de tout ça. Enfin, ouais. Après, c'est un enfant d'Arène.
0: Et c'est quoi qui t'a marqué par le style
1: bah, moi, c'est les couleurs déjà. Ouais. Après, bon, on était matrixé par le XXXXL, tu vois. Eux, c'était encore pire, tu vois. Mais genre, je pense souvent au clip de Jewels Deep Set, tu vois, où il.
4: C'est ça, Cameron,
1: il y a tellement de style iconique, Cameron en mode full fourrure rose, tu vois, bigot rose, tu vois, et qu'il dit qu'il met du rose, et qu'une fois que la rue commence à mettre du rose, lui dit ah, vas-y, c'est bon, je mets plus de rose, moi, tout le monde en met, j'en mets plus, tu vois.
3: Ça, c'est bien, ça.
1: Tu vois, tu sais, des trucs, genre, on est précurseurs, tu vois, on est les précurseurs d'un style.
0: Ouais, ça va garder la
1: tu
0: ligne.
1: Vois, mais même les. Ils ont des trucs dans Oh Boy, tu vois, genre, ils ont un truc avec.
3: Le parfum, non
1: les drapeaux US, tu vois, les trucs, ouais, aussi, tu vois, ces couleurs bleu, rouge, blanc.
0: Ça, t'as beaucoup, tu vois, c'est à fond et tout, je le vois tellement dans des outfits full drapeau américain,
1: tu sais. Hardcore, tu vois, et le logo diplomate, tu vois, genre, le logo ouais. L'aigle, tu vois, il est vénère, il est tout coloré. Et après,
0: ça,
1: bah,
0: c'est bien un truc qui reprenne de l'Amérique. Tu vois ce que
1: ouais,
0: je veux dire
1: clairement.
0: Le
2: ils ont un truc militaire, vois, clairement, militaire américain.
1: Non, il y a un truc militaria. Tu vois, ils sont dans le vintage. Tu vois, je suis retombé sur une interview de Jim Jones des années 2000 où il parle du vintage, tu vois, alors que aucun rappeur des années 2000 n'est dans le vintage. Genre,
0: bien
1: tu
0: sûr,
1: vois, genre,
0: au contraire, ils veulent acheter du neuf.
1: C'est clairement pas,
0: neuf.
1: Tu vois.
3: Une paire par jour.
1: Et tu ouais. Vois, on, parce qu'on parle beaucoup de Cameron sur ces très références-là, tu vois. Mais Jim Jones... tu vois, c'était les
0: ceintures.
1: Ceintures, Chrome Hearts.
3: Il s'habille comme les mecs qui s'habillent il y a même 20 ans, comme bah, les mecs maintenant, quoi.
1: Ouais, c'est ouais. Ça. C'est Chrome Hearts, pantalon en cuir et ouais. Tout.
4: Et
1: tu vois,
4: plus,
1: ces délires-là.
4: Il y a des gens qui écoutent, qui sont pas forcément dans le rap, sans s'en rendre compte.
1: C'est bien sûr.
4: C'est ça que je trouve fou.
1: Bah, lui est déjà influencé par un truc bien un sûr. Peu biker, un peu,
4: ouais,
1: tu vois,
4: ça,
1: un peu différent, tu vois.
4: Tu vois, ils sont influencés par ça, mais sans le savoir.
1: Mais ce que je trouve ouf, c'est que autant nous, on était influencés par ce truc de Cameron et tout. Un peu après, tu vois, mais genre
4: sûr, ouais,
1: fin
4: mais
1: des années 2000,
4: ça,
1: tu vois. Là, frère, on est en 2020, enfin, tu vois, 26. Et
3: c'est
1: les mecs sont influencés par le Jim
0: ouais.
1: Jones des années 2000,
0: ouais, bah,
1: tu vois.
0: Toi, tous les Playboy Cartier, je les vois trop en Jim Jones de ouf, tu vois.
1: De
0: genre, tu sais, le baggy shit bien bas. Faut que le calbar, il soit genre
1: ouais,
0: rouge
1: le calbar
0: quatrié,
1: apparent,
0: blanc.
1: Tu vois, de ouf.
0: Que le t-shirt soit pas trop large, alors que t'as, tu sais, genre...
1: Non, c'est vachement serré, tu vois.
0: Le t-shirt, il est serré, mais t'as un heavy rex dessus, gelard, tu sais, genre...
1: Ah, il était différent de ce que faisait Cameron et Jewels, tu vois.
3: Lil Wayne, Lil Wayne et NPH, c'est bien comme...
1: Ouais, de ouf. Bah, Wayne, il a grave pris, enfin, tu vois, tu le sens dans le clip avec J.R. Whiter, là.
3: Ouais.
1: Tu vois, c'est ça où tu
3: c'est
1: sens que...
3: un membre
1: que...
3: de Deep Set,
1: ouais, c'est ça. Clairement, donc ouais. Ça pourrait clairement être un mec de Deep Set et de New York, tu vois, tu serais pas choqué, tu vois. Genre, il y a vraiment... tu sens que ça l'a... Enfin, tu vois, ça l'a touché, tu vois, et qu'il
3: bah,
1: a été influencé.
3: Beaucoup, il y avait un album commun...
1: qui était censé être avec eux deux,
3: ouais. Sortir, ouais.
1: Qui est malheureusement jamais arrivé, mais... Et ça aurait été
3: c'était
1: quelque chose.
3: Fini, ouais,
1: ouais, je pense qu'ils auraient fini le game.
0: Ouais, ouais c'était les mecs les mieux sapés d'Harlem à ce moment-là.
1: Ouais,
0: peut-être
1: c'était...
0: ceux que nous on voyait.
1: Ouais, c'est ça aussi.
0: Mais c'est vrai qu'il y a une grosse.
1: Il y en avait sûrement à Harlem qui savaient, tu vois. Je pense qu'eux aussi avaient leurs influences, tu vois.
0: Totalement.
1: Et qui étaient vraiment, comme il disait tout à l'heure, Tony, tu vois, un mix de pimp, tu vois, de style de pimp et d'influence de Kyra US.
0: Chose que tu voyais pas spécialement, en plus, à New York, même dans le Queens, c'est tout, c'était plus des gars en mode militaire.
1: Des parcs
0: à foncer,
3: c'est ça, Zarland.
1: Mais la couleur, c'était pas, tu vois, ils n'avaient pas de couleur. Tu vois, ils n'avaient pas ce truc, tu vois, même le Purple City Bird Gang qui était autour d'eux, tu vois.
3: Ils ont sorti le violet en plus.
1: Le violet, tu vois, les trucs, des trucs forts, tu vois, où tu dirais que tu les vois, tu vois.
3: J'avais vu un shooting, tu sais, un photographe qui prenait les jeunes dans le quartier de New York, dans les années 2000, et tu vois, c'était tous des copies de Deep Set.
0: Ouais, ils étaient en légende.
3: Que ce soit le bandana, le...
1: Ouais, clairement, le bandana, tu vois, qui était une référence à Tupac,
3: sur la tête, comme une couronne.
1: Comme, tu vois, genre... Non, je sais que j'ai essayé de faire ça aussi.
3: Moi aussi, je l'ai fait aussi.
1: Clairement.
0: Et toi, Jules, c'est qui l'icône de style un peu que tu veux nous parler avec tout cet esthétisme?
2: Mon icône de style, bah, je vais parler de Pharrell Williams, grosse icône de style, même encore maintenant.
0: Il a traversé les époques. Hein.
2: Ouais, il a traversé les époques. Déjà, musicalement, dans les années 2000, et avec Chad Hugo, ils font The Neptunes, qui produisent à peu près tout à l'époque. Honnêtement, pas que du rap. Y a du R&B, du pop, du rock, de l'électro. C'est ce qui les rend, à l'époque, pour moi, super intéressant.
0: Plus leur style, surtout.
2: Ouais,
0: leur style va de pair avec ce que tu racontes.
2: C'est ça, exactement. Exactement.
4: Il est toujours habillé de la sorte.
1: On vit ici, on a écrit.
4: Avec le t-shirt Deep Set aussi.
3: Aussi.
2: Après, ils font aussi Nerd, avec en plus Shy Lailey. Y a son côté rock qui ressort aussi. Donc encore un aspect super intéressant sur le personnage. Et pour moi, tout ce qui touche Pharrell, c'est de l'or. Même si je suis moins ce qu'il fait maintenant, il y a ce côté aussi un peu à la Kanye, en fait, où tout ce qui touche, c'est de l'or, même s'il est moins... Enfin, Kanye, il a vraiment le côté hip-hop. Enfin, même en son, il fait quand même un truc vraiment hip-hop de base. Pharrell, très vite, il fait autre chose. C'est ce qui le rend super intéressant. Et après, si on se met sur les saps, à l'époque, il ramène une esthétique dans les années 2000 qui est grave influencée par la vibe... skate, hip-hop, rap des années 90.
0: Qui se fait pas trop à ce moment-là.
2: Ouais, c'est ça, ça se fait pas à la main. En fait, il porte des baggy avec des hauts plus slim.
4: Après, c'est surtout le Japon, je
2: il
4: pense.
2: Ramène, ouais, c'est ça, il ramène, comme on disait pour le Deep Set, il ramène des hoodies couleur pastel, des polos couleur pastel. Et ouais, il y a un côté très vibe du Japon aussi, comme tu dis. Totalement. Et comme on disait, donc, ouais, il avait les casquettes trucker aussi, qui n'étaient pas trop à l'époque, avec les Numera et tout ça.
0: Bah, celle qui est sortie avec Kenny Irving à l'époque, c'était. J'en ai des frissons, frère. Là, je te jure, c'est tout mon collège, ça.
2: Ouais. Et du coup, comme on disait, en 2003, ils fondent avec Nigo, du coup, celui qui a fondé Bape, BBC Ice Cream. Et cette marque, moi, elle m'a marqué. Comme jamais, hein. Je voulais tout. Je voulais les shorts, les baguettes avec le chien, les tees, les tees avec les glaces, les sweats, le logo Cosmonaut, je le trouve fou. Et comme on disait, sur les boutiques aussi, il y avait une esthétique dans les boutiques. Enfin, il y avait un merch, il était fou. T'avais les pères qui étaient dans des racks comme pour servir des glaces.
0: Ouais, c'est ça.
2: Et en vrai, tu rentrais, il y avait un toit étoilé.
4: Tu rentrais la musique.
2: Tu rappelles le Cosmonaut, la musique, elle était folle.
4: Normalement,
2: c'est vraiment.
4: Il y avait
2: une esthétique de ouf. Lui, il arrive. Il y a une année où il arrive dans.
3: Même dans les clips et tout.
2: Ouais, dans les clips et tout ça. Il y a une année où il arrive, je sais pas si c'est MTV Awards ou un truc comme ça, avec sa énorme chaîne Nerds là, qui tourne. Enfin, vraiment, il a une esthétique vraiment folle et bien colorée, comme on disait.
0: Bah, moi, je pense que c'est peut-être le meilleur rappeur, le rappeur le mieux habillé.
1: De l'histoire ?
2: De l'histoire.
0: Ouais, je pense.
2: En fait, moi, je suis plus trop ce qu'il fait maintenant.
0: Ouais, même moi, tu vois.
2: Parce que pareil, en fait, là où il marque, ce qui est fou, c'est
0: Alors que je suis. Toi, on parlait de Kanye là-dessus, c'est important Kanye, j'adore, tu vois, mais peut-être que Pharrell en vrai.
1: Ah ouais.
2: Parce que nous il nous marque à l'époque sur les saps, il nous marque.
0: C'est pas un rappeur, mais t'es un fou, quoi.
2: c'est un artiste, c'est un artiste en général, en fait. Moi, je suis, ouais, c'est un artiste. C'est un.
1: Ouais. Le seul album de rap qu'il fait, c'est quand même. C'est pas son meilleur projet, clairement.
0: Ouais, c'est sûr.
3: Il est génial, cet album.
1: On est d'accord là-dessus.
3: Il est génial, cet album.
0: Comment il s'appelle?
1: Non, pour moi, Kanye, il est quand même plus.
0: Incroyable. Et même dans l'esthétisme et tout, par rapport à Pharrell et tout, t'as le truc visuel et tout. Mais même, il se met, lui, sur des covers, en mode, tu sais, avec les petits personnages qu'il faisait à l'époque, en mode Nigo, les t-shirts, Bape. Non, c'était un traumatisme coloré et tout.
2: Et même nous, il y a cette époque qui nous marque, nous, parce que c'est l'époque qui va avec, mais il n'y a encore pas si fort, bon, ça remonte, hein, mais 2014, il y a l'histoire, et lui, ça le fait buzzer de fou, où il arrive avec son chapeau gigantesque,
0: ah oui, c'est vrai,
2: et qu'en fait, c'est une rêve, c'est un,
1: tu vois,
2: une archive de Vivienne.
1: C'est dur, quand même.
2: Ouais, mais ouais, c'est une archive, ouais, ouais. C'est une archive Vivienne future, Westwood, en fait.
0: Il s'habille comme ça, truc et tout.
2: Je lisais ça, c'est que c'est une archive Vivienne Westwood, et en fait, c'est une rêve, un clip, un son ricain des années 90, si je dis pas de bêtises. Et en fait, vraiment, il marque de ouf avec ça. Et après, par la suite, il devient directeur artistique de Louis Vuitton.
0: Ouais.
2: C'est pas rien non plus.
0: C'est fou quand même. Ouais, par rapport au gars qui arrive en mode je kiffe la sable, j'arrive en mode stylé, ouais. Parce que c'est un mec de ça de ouf, tu vois.
2: Et que
0: par la force des choses, des années
2: pas,
0: après,
2: mais...
0: ouais, voilà.
2: Ouais.
0: Des années après, même des décennies après, genre le gars, il devient... directeur artistique.
3: Il avait fait une paire de lunettes. Il avait fait une paire de lunettes dans les années 2000.
2: Ouais, ouais, il venait avec des
3: Nigo.
2: Folles.
0: Ok.
3: Les millionnaires, Louis Vuitton millionnaire, c'était Fall qui les avait dessinés.
0: Ok, pour Louis Vuitton.
3: Ouais.
0: Ah ouais.
2: Ouais, il avait déjà une collab aussi. J'avais vu ça aussi. Il avait déjà une collab.
3: Après, il y a eu les horribles superstars, toutes les couleurs.
0: Ouais. C'était pas les meilleurs.
1: C'était ghetto.
0: La poubelle dès le début.
1: Kanye, il est quand même plus.
4: Moi, je trouve
1: plus
4: visionnaire.
0: Je retire ce que j'ai dit sur.
4: Bah, si tu prends pas en patida, je trouve que si tu veux comparer, genre Kanye, tu vois, c'est genre plus pour, on va dire. Les gens qui aiment vraiment la mode du côté pointu et genre tout ce qui fait Kanye c'était viscéral, c'est les gens ils pouvaient tuer pour des Yeezy et pour moi Pharrell c'est genre ça influence le monde entier, c'est genre
2: c'est ça.
4: N'importe quelle personne
2: c'est plus accessible,
4: voilà, ouais. Daronne à la campagne et tout machin et elle veut les stands de Pharrell et je trouve clairement. Que c'est une icône de mode
3: mais il y a eu ça mais pas tout le monde voulait du Billionaire Boys Club, tu vois.
4: Non, ça, je suis d'accord.
2: Mais en fait, c'est, il passe les générations.
1: Parce que c'est pas la même époque.
2: Ouais, c'est pas la même époque.
4: Voilà.
2: Et maintenant, en vrai, c'est une icône. C'est même plus
3: c'est
2: une icône pop.
3: C'est quelqu'un d'autre.
2: C'est une icône pop dans l'idée, tu vois.
1: C'est ça.
2: C'est le truc avec Daft Punk.
4: Il est plus pointu.
2: Tu fais le son des mignons, des films des mignons. Enfin, tu vois, c'est une icône. Une icône pop.
4: Happy.
2: Ouais, voilà. C'est dur.
3: C'est dur. Il y a quelqu'un d'autre après Happy. C'est plus la même personne.
0: C'est le remplacé.
2: C'est le martien.
0: Et non mais vas-y, on finira là-dessus pour parler du sujet du jour qu'est l'esthétisme dans le rap hip-hop. On a parlé plein de choses, plein de trucs différents, c'était grave intéressant, merci à vous les gars.
2: Merci à vous.
0: Merci à vous.
2: Hein.
0: Et ouais. Et merci à vous une fois de plus les gars, désolé. Pour finir le podcast et tout, si vous voulez, on peut se faire un petit tour de table et tout. Est-ce qu'on peut donner des suggestions du moment, un petit truc qu'on a kiffé hein. Ça peut être très large et tout. Ça peut être de la musique, des films, des marques de chips, si vous voulez. Il n'y a pas de limite.
1: Let's go.
0: Faites-vous kiffer.
4: Lorenz, tu commences ou...
1: Je commence. Allez, j'en ai deux rapides. Du coup, vu qu'on parlait d'esthétique, je vais parler de Belly, qui est un film qui a été fait par Hype Williams. Qui est un gros clipper de ces années-là, des années 2000. Donc, il y a Nas et DMX dedans.
0: C'est quelle année déjà, Belly?
1: Ouais, 2000... Non, on n'est pas loin de...
3: 99, non?
1: Ah ouais.
3: Je crois que c'est 99. C'est vraiment
1: 99.
3: Début 2000.
1: Ou... Tu vois, j'aurais dit 2000, tu vois, ou 2001. Mais OK, vas-y. Et du coup, ouais, l'esthétique, tu vois, en termes de style et de sap, moi, c'est un truc qui m'a matrixé. En termes de photos, le film il est bleu, ouais, il est trop
3: rouge, il est bleu,
1: il est toutes les couleurs si vous voulez. Ouais. Chaque scène c'est une
0: Booba qui reprend pour Bulbi.
1: Une vraie photo, non vraiment il y a trop de refs que
3: plan,
1: vous verrez dans plein de choses.
3: Chaque plan du film est magnifique.
0: Ouais, c'est vraiment.
2: La photographie du film elle est folle. En
1: termes de stylisme, tu vois, en termes de taf, moi c'est des trucs que je reprends vachement sur mes moodboards au taf, tu vois, genre le style de, tu vois, autant quand ils sont habillés.

0: Z. Ouais. À l'artiste, si pas de bêtises, ou peut-être un infime pourcentage.
1: Si vous voulez encore un peu gratter et donner un peu d'argent aux artistes, vous pouvez aller sur ça. C'est Nina Protocol. Et voilà, c'est super intéressant. Il y a vraiment des projets qui ne sont pas sur les autres plateformes, du coup. Et du coup, un petit projet de Christian Music, si vous voulez aller écouter ça. Vraiment très intéressant à aller écouter là-dessus.
2: Let's go.
0: Et toi, Jules, merci à toi. Ta suggestion.
3: Moi, j'ai deux recos aussi assez rapides, encore sur de la musique. En ce moment, j'écoute beaucoup la scène anglaise, comme beaucoup de monde. Il y a une espèce de revival, un peu comme il y avait il y a 10 ans, sur la drill, mais pas que, sur la grosse scène anglaise qui est revenue de nulle part un peu. Et du coup, je voulais recommander un mec qui s'appelle Zuko versus the World, qui est un proche de Fake Mink, qui est un peu plus dans l'ombre. C'est super intéressant ce qu'il fait, parce qu'il y a plein de musiques de qualité différentes. Il a plusieurs projets, plein de sons à fouiner, un peu à la Fake Mink aussi. Donc super intéressant. Et après, le deuxième artiste que j'ai en reco, c'est Amil Raja. Pareil, anglais, super intéressant, qui est producteur, DJ. Il a une...

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1: Bonjour à tous et bienvenue sur l'île radio. Vous êtes dans la discothèque de Superspective. Et aujourd'hui, je ne suis pas tout seul au micro puisque j'invite dans l'émission le compositeur Alice Orpheus. Et pendant une heure, on va vous parler de mélodies et vous passer quelques extraits de nos musiques de films préférées. On commence tout de suite avec un extrait que vous allez reconnaître. C'est bien sûr Ainsi parlait Zarathoustra de Richard Strauss, mais dans la version du Portsmouth Sinfonia, projet de Brian Eno et Gavin Bryars qui consistait à créer un orchestre amateur ou à confier aux musiciens professionnels des instruments qu'ils n'ont jamais joués. Un début en clin d'œil à 2001.

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Il suffit de quelques bouchées de cette plante euphorisante pour qu'il tombe sous son emprise. Pour les chats, cette plante est peut-être une drogue récréative, mais elle est totalement inoffensive. Évidemment, il y en a toujours qui abusent.

Voilà, vous êtes bien sur l'île radio, c'est le retour d'Inoxydable, l'émission consacrée à 100% au rock français des années 60 à aujourd'hui. Et aujourd'hui, l'émission sera consacrée à la scène punk française entre 1976 et 1979, exclusivement. Enfin, j'y tenais. Il n'y a pas du tout de morceaux des années 80, c'est vraiment le tout début qu'on va passer en revue. Pas forcément les trucs les plus obscurs ou les trucs inédits, mais des trucs assez évidents en fait pour des gens de ma génération. Mais en fait, je me suis aperçu que pour certains, ça n'était pas si évident que ça. Et pourquoi je fais ça? Parce que on vient d'écouter les Guilty.

Voilà, vous êtes toujours sur Iradio, c'est Inoxydable, émission du rock français consacrée aujourd'hui entièrement à la scène punk française de 1976 à 1979. Donc vraiment les tout débuts, on avait commencé avec une salve, le premier morceau c'était Angel Face Wolf City Blues, alors c'était pas un groupe qui se revendiquait expressivement comme punk mais qui était tout à fait assimilé, eux leur truc, comme vous avez pu l'entendre, c'était les Stooges, du Stooges à la française, pas très bien enregistré mais l'esprit est là, un morceau assez fantastique je trouve, c'était un disque qui était sorti qu'en 1980, bien qu'enregistré en 1977. Le groupe a plus ou moins continué à exister pendant après, jusque dans les années 2000, en se reformant, en se déformant, enfin c'était un peu aléatoire, mais c'est un groupe tout à fait légendaire. Après on a enchaîné avec quelque chose d'encore plus légendaire, c'était Gasoline Radio Flic. Alors Gasoline, est-ce que c'était vraiment un groupe punk ou un truc de studio? C'était un peu entre les deux, en fait c'était un groupe avec Alain Kahn au chant, Alain Kahn qui a commencé dans les années 60 en faisant de la variété française, de la chanson un peu à texte, puis dans les années 70 c'est un truc plus décadent à la David Bowie. Et donc là, il se met au punk. Alors, est-ce qu'il aimait vraiment ça? Je ne sais pas. En tout cas, c'est un personnage des Nuits Parisiennes. La scène punk française aussi, c'était aussi beaucoup de groupes, surtout venus de Belgique. À l'époque, on disait des faux groupes punk, enfin des produits de studio. Il y avait notamment Plastic Bertrand qui sera le seul hit français. Mon émission, j'ai complètement ignoré toute cette phase-là du punk qu'on appelle la punk exploitation, qui je trouve que 40 ans après est aussi intéressante musicalement. Mais bon, là, en fait, aujourd'hui, on se focalise vraiment que sur les groupes qui ont vraiment existé, fait des concerts, etc. Pas que des produits de studio. Et Alain Kahn, il est un petit peu entre les deux, on va dire. Et on enchaînait ensuite après avec Marie-France Déréglée, Marie-France transsexuelle. C'est son premier 45 tours, le plus punk. Elle fera ensuite un premier album enregistré avec Bijoux en backing band. Très très bon disque de power pop. Et justement, après le morceau qu'on a entendu, c'est Bijoux, alors Pique à glace sur leur deuxième album 1978. Bijoux, c'est pareil, c'était pas vraiment un groupe punk, il était assimilé à cette scène à l'époque. Ça c'est un des morceaux qui se rapproche le plus du punk rock, on est plus dans la power pop et dans le rock and roll, mais bon c'est pas non plus un scandale à l'époque, tous les disques de Bijoux sortaient avec le sticker punk. Après c'était Marie et les garçons, le punk, on passe à Lyon parce que tous les groupes là étaient de Paris. Marie et les garçons, c'est le groupe punk de Lyon avec Starshooter, leur premier et excellent 45 tours qui est pour moi un des meilleurs 45 tours punk français, dans le top 5 sans problème, avec probablement celui qui est venu après, les Métal Urbain Panique. Alors Métal Urbain, c'est le groupe mythique par excellence, peut-être le plus extrême de la scène punk du tout début. Alors 45 tours Panique, c'est un groupe qui avait pas de batteur, qui est un des premiers à utiliser les boîtes à rythme dans le punk rock, et qui est un des rares groupes français qui sera signé en Angleterre et qui influencera beaucoup, beaucoup de groupes anglais également par la suite. Metal Urbain, ils n'ont pas existé très longtemps, de leur existence il n'y a eu que quelques 45 tours, l'album est sorti, le groupe n'existait déjà plus. Mais c'est bien sûr un indispensable. On continue cette exploration des années punk 76-79.

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Voilà, Inoxydable sur l'île Radio, émission consacrée donc à la scène punk de 1979. C'était la deuxième salve. On avait commencé avec deux groupes, pas vraiment encore, comme je disais pour Bijou tout à l'heure, pas vraiment punk authentique, avec les Dogs 1977 et Warm Gun Broken Windows 77. Alors là, c'est peut-être les deux seuls groupes de la série qui ne sont pas parisiens ni lyonnais. Donc les Dogs sont de Rouen et Warren Gum étaient de Nancy, chantaient en anglais. Encore une fois, ce n'étaient pas vraiment des groupes identifiés punk, mais leur musique s'en rapprochait. Ils étaient quand même assimilés. Et puis de toute façon, à cette époque-là, il ne fallait pas grand-chose pour être signifié comme punk, vu que la plupart des groupes français, c'était soit du rock progressif ou de la pop. On n'était pas encore dans ce son assez rock, un peu dur, qui était revenu. Et donc le groupe qui symbolise pas mal à cette époque, c'est le groupe qu'on a entendu après, c'est Star Shooter Get Back. Alors c'est vraiment le hit punk de l'époque. Il y a tout dans cette chanson par rapport à la vague punk française. Il défonce les Beatles, évidemment, c'est de la provocation. C'est une nouvelle vague qui commence. Je suis persuadé qu'il aimait les Beatles, mais ça, je ne sais pas vraiment. Mais c'est un morceau qui a beaucoup fait parler à l'époque, puisqu'il avait été censuré de l'album qui est sorti un an après. Cette reprise déjantée de Get Back des Beatles, qui est, je trouve, bien meilleur à l'original, parce que c'est un des morceaux des Beatles que moi, personnellement, j'aime pas du tout. Ensuite, on avait enchaîné avec Sticky Toys Driver Blues, Sticky Toys, le groupe où il y avait Jacques No et Eli Medeiros, donc qui sont beaucoup plus connus après dans les années 80 pour d'autres choses, plus New Wave, plus pop. Mais à l'époque, eux, pour le coup, c'était vraiment un groupe identifié punk. Et on avait, à l'instant, on vient d'entendre un groupe qui était déjà dans le post-punk, on va dire. C'est à trois dans les WC avec le côté synthétique contagieux, un morceau de 79. Là, c'était déjà la fin du punk, en temps, du punk rock, mais ça continuait. On n'avait pas ça le post-punk, à l'époque, c'était la new wave. Et on était bien déjà dans le son bien new wave, mais bien déjanté quand même. C'est la troisième salve, c'est parti.

Voilà, c'était la troisième et dernière SAF de cette émission consacrée à la scène punk française de 1976 et 1979. Donc on avait commencé avec cette troisième série avec Astral Jungle, Polymagou, 1978. Hein, Astral Jungle, vraiment un groupe emblématique de la scène punk parisienne de cette époque-là. C'est probablement leur meilleur single, en tout cas le plus pop, le morceau qu'on retient le plus facilement. Ils ont sorti que 3 45 tours, dont 2 sont vraiment très très bons avec ce morceau-là. Un hit, enfin si on peut appeler ça un hit, puisqu'il n'y a eu aucun hit à l'époque dans le punk français, à part peut-être Betsy Party par Star Shooter. Mais ça sera un an après quand même, plutôt en 79. Après, c'était en 78, je dis n'importe quoi. Après, c'était les Calcinators électrifiés, 77, encore un petit bruit au punk de l'époque. Puis les Fêlés, mon lycée, 78. Alors les Fêlés, c'est un groupe étonnant, c'est carrément des gamins qui sont en lycée, comme le morceau qui s'appelle Mon lycée. C'est un groupe qui avait fait un peu scandale à l'époque, puisqu'on voit 4 gamins dans les 14-15 ans en train de tabasser un Père Noël. C'était donc assez ultra-violent. Au monde d'aujourd'hui, c'est presque devenu la réalité. Mais bon, à l'époque, ça avait beaucoup, beaucoup choqué. Bon, c'était un groupe vraiment punk pour le coup, autoproduit par leurs parents, j'imagine. C'est très, très mal joué, mais c'est vraiment l'esprit punk à 100% de l'époque. Ensuite, c'était Edith Nimontank. Là, c'était déjà beaucoup plus produit. On est déjà presque plus dans le post-punk. C'est extrait du premier album, un très, très bon disque post-punk français de l'époque que je conseille à tous. Leur premier album, c'est vraiment un chef-d'œuvre, même si c'est déjà plus du post-punk que du punk. Mais on est encore dans le créneau des années que j'avais choisi. Ensuite, c'était Les Loos, I've Been Waiting Too Long. Alors, Les Loos, ils n'ont jamais sorti de disque à l'époque. C'était un groupe composé de 4 filles. C'était le seul. Leur seule apparence discographique, c'est sur la compilation Le Rock d'ici à l'Olympia, enregistré en 1978. Et c'est vraiment le disque que je vous conseille, qui résume tout à fait tous les groupes que j'ai passés aujourd'hui, même si je n'ai pas passé d'extrait de cet album, parce que c'est un album live, je ne voulais passer que du studio. Mais en fait, le disque est presque plus intéressant pour les discours et les cris qu'on entend entre les morceaux que pour les morceaux eux-mêmes. Il y a vraiment toute l'ambiance de la punk, de la scène punk française de cette époque, toute l'énergie, toute l'arrogance aussi et l'irrévérence. Et puis on a terminé avec la Souris Déglinguée N79. Alors la Souris Déglinguée, c'est pas vraiment un groupe qu'on pourrait assimiler à cette première scène, c'est plutôt le groupe qui symbolise la scène qui va venir après les débuts du punk alternatif avec à Paris Borkamp et la Souris Déglinguée, puis plus tard les Béhuriers Noirs, etc. Puis toute la scène qu'on appellera K.O. en France avec tous les groupes qui vont exploser en province, parce qu'encore une fois, la scène 76-79, c'était surtout consacré à Lyon et Paris. Et il y avait aussi les Strychnine que j'ai oublié de citer, qui était le groupe que j'ai passé avant la Souris Déglinguée, qui eux venaient de Bordeaux. Il y avait aussi des groupes à Bordeaux, mais enfin donc. En gros, les groupes à l'époque, c'était vraiment les très grosses villes. C'était très, très alternatif, très, très, très branché, mais on ne peut pas dire vraiment que c'était populaire au sens où on entend comme musique populaire. Ça deviendra plus avec le rock alternatif qui va vraiment toucher beaucoup plus de Français. Et la Souris Déglinguée, en fait, même si le groupe de la tête 76, il symbolise plus la deuxième partie du punk français. Mais ce morceau date quand même de 79, le premier 45 tours. Donc j'en profitais pour le passer, pour faire la transition. Bon voilà, cette émission est terminée, mais on ne pouvait pas se quitter sans écouter un des morceaux phares quand même de la scène punk de 79, les Olivenstein, fiers de ne rien faire. Encore une fois, tous les morceaux que j'ai passés, ce n'est pas vraiment des raretés, hein, c'est vraiment les morceaux qui symbolisent plus de la scène de l'époque, les plus connus, on va dire, enfin les plus connus pour les gens de ma génération, mais peut-être certains de vous ne les connaissez pas. Et bon, on se retrouve à la rentrée pour une nouvelle émission d'Inoxydable. Celle-ci, elle est terminée.

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